0: gagné, qui a perdu, on n'en sait rien, on ne sait plus, on se retrouve les mains nues.
1: Bravo. Merci beaucoup. Inch'Allah, t'enjah fi qraïtek. Inch'Allah, t'enjah fi l'mouzik. Ou rabbi yatik barcha hajet mzienin. Yasmine, bach nakhtmou, bach on va clôturer l'émission. Tu as compris? On va dire au revoir. Donc, shukran el kamel el fariq. Houaïda ben Sissi, lui m'a fait tansiq. Emir, lui m'a fait streaming. 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
1: عاود هدرة ولا لا قلهم au revoir et restez toujours avec Radio Monastir.
3: Au revoir et restez toujours avec Radio Monastir.
1: بسلامة.